0: Ah, tu vois, j'ai bien joué en feu.
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1: Ok, je t'adore.
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0: Après, peut-être tu vas en venir.
1: Merci de m'avoir fait ça.
2: Alpha, could you put that in front of AutoZone with a subject? You're probably going to get a call in a minute.